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0: Je sais, mon ami. 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Mais c'est nécessaire. 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C'est pas la fin. 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
1: Mais pourquoi tu me suis partout, toi? Je t'ai déjà dit, on se connaît pas, je te connais pas, donc ça y est, là, dégage. 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
0: 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On fait équipe, maintenant. 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